0: Den Song haben Sie gehört, «To Love Somebody». Und das war eine uralte Version, aber ich finde eine ganz tolle Version. Und zwar von der, ja, Nina Simone. Wir fahren weiter, französisch, Benabar. Le Chien.
1: Jeune vigile, embauchant civil au grand magasin. Il se déguise en cerbère, sort du vestiaire, toquille à la main. Il est un peu fragile, le jeune vigile, et de loin on dirait qu'il est calme et serein, qu'il a peur de rien, c'est pas vrai.